0: 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Nous avons le plaisir ce soir de vous présenter notre mission dominicale comme à l'ordinaire. Je profite de cet espace pour saluer à tous nos compatriotes qui nous écoutent régulièrement. Le menu de ce soir sera riche en actualités politiques de chez nous. On vous souhaite déjà bonne écoute. Et à soir. 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
5: 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Mais, moi, je ne sais pas ce qu'ils pensent. Vous savez, personne ne va venir ici financer des gens, les endoctriner, pour détruire nos pays. Ça n'aura pas lieu. Vous savez, il y a combien d'ONG au Burkina? Vous pouvez imaginer, faites des recherches. C'est même pas des centaines, c'est beaucoup. Je ne vais pas vous donner le nom. Faites des recherches. Cherchez chaque ONG, fait quoi? Vous croyez vraiment que c'est humanitaire? Donc il y a des choses comme ça qu'on combat. On dit qu'on combat les droits de l'homme. C'est ça les droits de l'homme? Nous, on lutte contre le terrorisme pour sécuriser nos populations. Donc, on donne le droit de vie à nos populations. C'est le premier droit, non? Le droit à la vie. Est-ce qu'on ne lutte pas pour les droits de l'homme? On se bat pour que les écoles qui sont fermées ouvrent, pour que les enfants puissent aller à l'école. Le droit à l'éducation, ce n'est pas le droit de l'homme. Qui se bat pour nous? Qui nous aide? Ces mêmes gens qui piègent tous les jours que les droits de l'homme. Personne ne nous a donné une seule cartouche pour lutter contre le terrorisme qui tue nos enfants. Pour lutter contre le terrorisme qui ferme nos écoles, qui détruisent nos écoles. Ça veut dire que les terroristes luttent contre les droits de l'homme. Nous, on lutte pour les droits de l'homme et eux, ils encouragent les terroristes. Qui lutte contre les droits de l'homme? C'est eux qui le disent. Et je vous parlais tout de suite de certaines choses qui se passent en Europe et tout. C'est là-bas qu'ils luttent contre les droits de l'homme. Sinon, ici, les droits de l'homme existent. Et retenez quelque chose, les droits de l'homme viennent d'Africains. Ça ne vient pas d'ailleurs. Ça vient d'Afrique et d'Afrique de l'Ouest ici. Les premières chartes qui parlaient des droits de l'homme, c'était ici, dans la Confédération AES, plus précisément au Mali.
6: La charte de Kourou-Kafou.
5: Donc les droits de l'homme étaient connus par les Africains. On était bien organisés, une société bien organisée, chacun avec ses droits, même les droits des femmes. C'est en Afrique que les droits des femmes existaient. Ailleurs, ça n'existait pas. Et c'est eux-là qui peuvent nous parler des droits des femmes ou des droits de l'homme. Ils ne connaissent aucun droit. Qui parle des droits de l'homme? Qui a bombardé les enfants à Libye tués? Qui bombarde les enfants un peu partout, largue les bombes, sans distinction, tuer des enfants et trucs? C'est ça les droits de l'homme? C'est pas ce que nous on fait. Nous, on lutte pour la vie de nos populations. On les protège. Nos soldats meurent pour les protéger. Et on fait tout pour ouvrir nos écoles, pour les éduquer.
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2: Triomphe de la jeunesse avec Jean-Claude Duvalier.

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Et ça, au début, on met maintenant tête toutes les bagages béliques. 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
0: 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Merci à tous les auditeurs et auditrices de Radio Trans International d'avoir suivi avec tant d'attention notre émission de ce soir, tout en croyant que vous avez été bien informés de tout ce qui passe dans le pays d'Haïti, dans le monde, et pour une nouvelle internationale, où ce n'est pas problème, l'idée de l'étape là. Eh bien, peut-être dimanche prochain, si Dieu veut, nous avons eu ce calix. Eh bien, nous avons Lucien, vous avez la parole.
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